0: Curieuse journée. Curieuse rencontre. Le plus stupide, c'est que cette histoire de talisman m'a impressionné. De me parler avec tant de conviction. Ces orientaux avec leur magie, ils mettraient la tête à l'envers.
1: Le sahib ne désire plus rien?
0: Non, Nazir, tu peux aller te coucher. Si, tiens. Mets-toi donc mon revolver. Et mon fusil. On ne sait jamais, je pourrais avoir à m'en servir bientôt.
1: Je vais le faire tout de suite, sahib. Je vous souhaite une bonne nuit. Qu'Allah vous protège.
0: Qu'est-ce que c'est? Qui est dans la chambre?
2: Un serpent. Un cobra. Si j'appelle Nazir, il va attaquer. Mon revolver. Ah, c'est Nazir qui l'a, je suis foutu. Non. Perdu pour perdu. Le talisman du chèque.
3: Par Horus, demeure. 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

0: Papyrus, c'était lui. Bon, Abdul maintenant.
1: C'est vous, monsieur Hinton. Que se passe-t-il? J'ai entendu du bruit.
2: Mortimer était dans le musée, je l'ai assommé comme l'autre. Il y avait le document sur lui.
1: Vous avez assommé Mortimer?

0: voyant aussi abîmé qu'eux, Mortimer et le gardien n'ont pas eu de soupçon et du coup, la police cherche ailleurs.
1: Vous êtes-vous bien sûr? Il semble que Mortimer...
0: Assez! L'important est qu'il t'ait relâché et que Charquet ait pu te soustraire au suiveur. Alors, ce déchiffrage, il est fini?
1: Oui. Voici.
0: Voyons. Mais c'est du charabia, tout ça. Qu'est-ce que ça veut dire, en clair?
1: Eh bien, l'entrée de la chambre d'Horus se trouverait à l'ombre du grand sphinx de Gizeh.
0: Quoi? Du sphinx? Mais Mortimer parlait de la grande pyramide.
1: Le texte est formel.